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Voilà, ça piquerait pas, ma grand-mère, j'aurais dit, ça pique pas. Mais là, je suis assez bien placé pour dire que quand même, ça pique. Donc, je me suis permis de dire, ça pique, voilà, c'est tout. Ça piquerait pas, ma grand-mère, j'aurais dit, ça pique pas. Je me serais pas gêné pour dire, bon, ça pique pas, j'avoue, ça pique pas. Je reconnais, ça pique pas, mais je connais ma grand-mère et je peux vous dire, ça pique. Donc, ça m'énerve qu'on me contredise, parce que je suis quand même assez bien placé pour pouvoir dire que ma grand-mère, ça pique. Voilà, je vous remercie de votre attention. Merci.

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